les baies vitrées tournoient autour du hall d'entrée. Une parade de pullover défie à contresens.

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Bonjour à tous, ici Fab, le Fab Mix commence maintenant sur Tilos Radio 90.3 en direct du studio de Tilos Radio sur Margit-Kerout. Et je voudrais faire un petit coucou à Rare Burgers où j'étais lundi dernier, lundi 27 juillet. En fait, c'est un endroit super cool qui est 19 Place de la Digue à Charleroi, hyper bon. J'y suis allé complètement par hasard, c'est un endroit qui a été ouvert par Jacob et Timour. J'ai également pu y rencontrer la jeune fille qui est cuisinière, ou du moins qui fait les burgers également là-bas. C'était super sympa, j'étais avec Lina également, donc je vous invite à tout le monde, j'invite tout le monde à aller là-bas. Et là, ils viennent juste de sortir un nouveau burger qui s'appelle Le Note, qui est super bizarre, qui est un burger sucré, avec du Nutella, si vous avez envie. 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